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1: Les oliviers baissent les bras, les raisins rougissent du nez, et le sable est devenu froid.